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1: Allez, c'est parti, c'est dimanche matin, il est 7h, on démarre le classement des 30 titres pop francophones du moment, ce qu'il faut absolument connaître. Oria est numéro 30, on écoute Bella Vita. Après Manon Lisa qui était numéro 1 la semaine dernière, voici le petit pêcheur sur Europe 2. Salut.

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0: Et on va mettre du beurre salé parce que oui, en tant que breton, on met pas autre chose que du beurre salé. De toute façon, j'ai rien d'autre moi dans mon frigo. Du beurre salé, de la confiture et le Top France Europe 2 pour bien démarrer la journée avec dans un instant Mickey. Alors Mickey, moi, c'est une artiste que j'adore parce que au-delà de sa chanson, enfin de ses chansons, je trouve qu'il y a une vibe quand tu la vois en concert et tout. Elle a une énergie, c'est exceptionnel. Mickey arrive, ça pique un peu quand même. C'est le nom de ce morceau qui est 21e du Top France Europe 2. On va la retrouver Mickey après un Belge qui s'appelle Teddy Bear. Chaussure rose arrive.
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Tous les dimanches matin, on partage avec vous nos talents francophones préférés sur Europe 2. Charlotte Cardin, vous l'avez découverte ici. Elle arrive avec Tant pis pour elle, elle est 14e. Et puis lui aussi, vous l'avez découvert sur Europe 2. Voici Joseph Kamel, un grand artiste par la taille et par le talent.

0: ça piquait, puis après 3-4 cafés, on est bien. On démarre la journée ensemble avec le classement du Top France Europe 2, c'est notre petite tradition du dimanche. On va croiser This Is avec Théodora, qui est toujours dans le top 10, puisqu'ils sont 9e. This Is, Théodora, Mélodrama, ça sera après Tibbs et Marine, qui va sortir son nouvel album très bientôt. Elle arrive avec Escroc sur Europe 2.
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1: Salut, c'est Europe 2, vous écoutez le Top France. Et la question qu'on se pose là, c'est: est-ce que Manon Lisa sera toujours numéro 1? Elle a pris la place à Jérémy Frérot la semaine dernière, va-t-elle la garder? La réponse dans un instant, après Auréa qui est 3ème et Julien Doré, Chouézébi sur Europe 2. 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

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Elle arrive, Olivia Rodrigo, dans la playlist Pop Europe 2. Ça sera après Bruno Mars et le duo Martin Garrix et Ed Sheeran. iPhone Duo à gagner dans un instant.

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que les membres de Red Hot Chili Peppers sont aussi dans la deuxième le dimanche. Hein. Pas de souci, je pense que Anthony Kiedis et tout, pas du style à se doucher avant 15h. Red Hot Chili Peppers, Scar Tissue après Tove Lo et Stromae sur Europe 2.

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Europe 2, attention, étude du jour, on apprend que presser les fesses de son ou sa partenaire réduit le stress. Et c'est aussi un signe que le couple est heureux. Bah voilà, moi qui râle sur mes chéries quand elle me le fait, en fait elle a raison, c'est pour me déstresser. Bon, je précise, on le fait pas à quelqu'un d'autre qu'à sa moitié. Allez pas déstresser des gens au hasard dans la rue, ça va pas marcher, vous allez vous prendre une baigne, hein. Allez, on déroule la playlist Pop Europe 2 ensemble avec un artiste qu'on a découvert sur Europe 2 il y a des années. C'est une artiste qui est devenue une star immense. C'est Angèle qu'on va retrouver après Taylor Swift et puis Alex Warren. Ça, c'est son nouveau morceau. Nouveauté Pop Europe 2, ça s'appelle Emerald Eyes.

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Europe 2, je vais vous donner le numéro de Koé, numéro du WhatsApp de l'émission. Hein, vous pouvez l'enregistrer à Koé dans votre téléphone, c'est toujours la classe de dire ah bah tiens, j'ai le numéro de Koé, voilà. C'est le 06 33 11 32 11, un numéro pour participer tous les matins entre 7h et 11h et aussi l'après-midi entre 15h30 et 18h. Retour de Koé demain dès 7h sur Europe 2. Et puis là, c'est la playlist Pop Europe 2 pendant 30 minutes non-stop. On continue avec Maroon 5 et puis ce banger, David Guetta et Jennifer Lopez, Save Me Tonight sur Europe 2.

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Merci d'avoir choisi Europe 2 pour démarrer la journée. Bah, c'est cool. Un petit dimanche matin, tranquille, avec Europe 2. Je m'appelle Christophe Marceau. Avec maintenant Temper City qui reste bien dans la tête, Gwen Stefani et Bruno Mars pour vous tous.

Bon, hey, 11h passée, il est peut-être temps de sortir du lit. Je sais qu'il y en a qui nous écoutent forcément là, encore dans le lit. Et en même temps, vous avez bien raison, parce que le dimanche matin, ça sert aussi à ça, à faire la grasse mat. On a tout de même une petite pensée pour tous les gens qui bossent, hein, le week-end, le samedi, le dimanche. Hein. On est de tout cœur avec vous, les amis. On revient très vite avec Offenbach et Starcellor, Fort to the Floor avec Imagine Dragons. Et tout à l'heure, Free Ask.

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Est-ce qu'il ne serait pas temps de se faire un petit bonus pop Europe 2, se rappeler quelques souvenirs avec un artiste qu'on aime tous et toutes? Voici Robbie Williams maintenant en Supreme sur Europe 2.

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0: Europe 2 dans quelques instants, on revient avec ça. Teddy Swims. Et alors, si vous aimez le garçon, sachez qu'il sera de passage au printemps 2027 pour une belle tournée européenne en France de Yougly Tour. On en reparlera évidemment d'ici là. On va déjà l'écouter dans quelques minutes, ainsi que Zara Larsson pour votre week-end avec Europe 2.
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3: Voici le classement du Uber Eats Machine, le classement de la nourriture que vous êtes fait porter à la maison. On l'a déjà eu dans le classement. 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
3: C'est le retour des bonbons, fameuse Takeda.
5: Encore.

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toujours rêvé de faire la route 66. Ah, c'est un rêve depuis des années. Alors je suis allé quelques fois aux États-Unis. J'ai pas encore eu l'occasion de le faire parce que c'est un sacré périple hein, à faire. Alors en moto, en camping-car ou bien en voiture, je sais pas. Mais à coup sûr, avec ce titre, Della Langleta.

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Voici tout de suite UGEL.

0: système.
1: Vous savez que c'est grâce à Europe 2 que j'ai découvert Temper City. Je ne connaissais pas du tout. Merci Europe 2 pour ça. Et j'imagine que vous êtes des centaines à être dans le même cas que moi. On écoute maintenant Temper City, Self-Aware.

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Europe 2, je vous propose d'écouter maintenant un groupe qui a déjà vendu 30 millions d'albums. En même temps, ils n'ont pas démarré hier. Ce serait bluffant s'ils avaient démarré il y a 3 mois et qu'ils aient déjà vendu 30 millions d'albums dans le monde. Mais enfin, ça reste une énorme performance. Groupe qui n'a plus rien à prouver. Et pourtant, ils vont continuer de nous surprendre dans les années à venir, c'est sûr, c'est certain. Ils font partie de mes groupes préférés. Bon, j'ai envie de le dire, hein. Et j'ai envie de le partager avec

Europe 2, voici un garçon qui a énormément de talent. Limite, je mets un genou à terre, face à lui, je m'incline parce que honnêtement, c'est très très fort ce qu'il fait. Auteur, compositeur, interprète, musicien et acteur américain qu'on a retrouvé aussi dans la saison 2 de la série Euphoria sur HBO dans le rôle d'Eliot. Voici Dominic Fike avec ce titre qui reste aussi dans la tête.

0: voyez ce que je veux dire. Et donc bah, le dimanche ça livre, ça n'arrête pas, parce qu'en plus bah, on est les premiers nous à être pressés de recevoir un colis, et si on peut en plus le recevoir le dimanche, bah, c'est encore mieux. Bon courage Mehdi. Coralie aussi, elle est infirmière, elle est du côté de Lille, et donc bah, forcément le dimanche bah, ça bosse également. Bon courage, et puis à toutes les personnes qui sont dans les chambres d'hôpitaux un peu partout en France et qui ont la radio ou la télévision pour s'évader un petit peu. Bon courage hein, les amis. On revient très très vite avec Martin Garrix et puis Ed Sheeran ou encore Imagine Dragons.
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Est-il nécessaire de rappeler qu'Angèle est une artiste Europe 2 et qu'elle est née avec Europe 2, que sa carrière, elle l'a démarrée avec Europe 2? Je pense aussi parce qu'on en apprend tous les jours. On pourrait le répéter aux gens que vous allez croiser dans la journée ou prochainement à vos collègues de travail. Voici Angèle, nouveau titre, Une seule vie, seulement sur

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Europe 2, on écoute maintenant Olivia Rodrigo. Et toute cette semaine, dès que vous entendez ce titre Drop Dead d'Olivia Rodrigo, envoyez un SMS Europe 2 au 7-12-13 si vous voulez repartir avec le nouvel iPhone, l'iPhone Duo, le premier iPhone pliable de l'histoire d'Apple.

0: numéro 2, il était numéro 1 hier du Top France. Entre 13h et 14h, comme tous les samedis, le classement des 15 meilleurs titres francophones du moment. Jérémy Frérot, qu'on écoute là maintenant, juste avant 15h avec Frérot, et juste après Linkin Park Lost.
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1: Évidemment. Europe 2, je vous laisse avec Quentin. Vous allez passer cet après-midi avec lui. Où que vous soyez, hein, quoi que vous fassiez, il y a des gens qui bossent, il y a pas mal de monde qui bosse, et vous nous avez envoyé pas mal de messages cet après-midi. Bon courage à vous dans toutes les régions de France, dans toutes les villes de France, parce que la France continue de tourner les samedis et dimanches. Oops, I did it again. Voici Britney Spears et Bruno Mars.

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Europe 2 Pop Radio, je sais quel morceau vous attendez, hein. Je suis pas bête, j'ai bien compris. Dans la playlist Pop Europe 2 pendant 30 minutes non-stop, je vais peut-être intégrer Olivia Rodrigo dans les prochaines minutes, son dernier morceau qui vous rapporte l'iPhone Duo. Dès que vous l'entendez, vous envoyez Europe 2 par SMS au 7 12 13. Voilà, Maï Smith et Niall Horan sur

0: Europe 2 Pop Radio, vous n'aviez pas vu peut-être pas mal de membres de la famille durant l'été. Voilà, tout le monde était en vacances à droite, à gauche. C'était les grandes retrouvailles aujourd'hui pour le déj de famille. Alors, qui a bonne mine, qui a mauvaise mine, qui a pris trop de poids pendant les vacances? Vous débriefez là? La raison, j'aime bien ça aussi. Likili et Teddy Swims, ça arrive sur Europe 2.
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Europe 2 Pop Radio, c'est l'heure peut-être de reprendre les bonnes habitudes du dimanche. Vous êtes en route pour rentrer vite à la maison, aller sur le canap en mode série tout l'après-midi pendant que la machine à laver va tourner. Ça, c'est bon. Voilà, Julien Lib, dis-moi où sur Europe 2 Pop Radio.

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Europe 2 Pop Radio, la playlist Pop Europe 2 pendant 30 minutes non-stop. Profitez bien de ce dimanche. Vous étiez peut-être en déj de famille, vous êtes sur le chemin retour. Est-ce que vous avez bien pensé, chez mamie ou chez les parents, à prendre une petite boîte, un petit tupperware? Ça fera largement le repas de ce soir et c'est déjà ça de gagner. Gwen Stefani dans un instant et Freya Sky. Voilà, Silent Sweet Man sur Europe 2 Pop Radio. 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

0: Europe 2 Pop Radio. Profitez bien de votre dimanche. J'ai déjà une date voilà, à booker avec vous. Vendredi prochain, 21h-22h, Manon Lisa fera sa grande première sur Europe 2. Elle devient animatrice pendant une heure et elle vient faire sa playlist pop. Vendredi, 21h, Manon Lisa. On va l'écouter à côté de David Guetta et Jennifer Lopez sur Europe 2.
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Europe 2 Pop Radio, notez-le, hein, demain le retour de Coé sur Europe 2 avec toute l'équipe, avec à 8h20 toujours le loyer, histoire de bien débuter la semaine, ça pourrait être pas mal. 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Voilà Nelly pour un classique pop Europe 2.

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0: On va terminer avec cette jeune fille qui, elle, veut faire influenceuse livre. Mais bon, alors, bon, c'est pareil, c'est compliqué. Hein.
1: Donc, un vrai livre à lire, je pense. C'est un vrai livre. C'est un livre à lire. Oula, c'est un vrai. C'est vraiment un livre. Oh, j'arrive plus à parler. C'est vraiment. Ouais, oh, puis c'est pas drôle en plus, l'histoire. C'est vraiment un livre que je vous conseille de lire.
0: Voilà, merci. Voilà. Ils sont pas prêts de prendre notre place. Hein. Allez, cette Europe de pas prendre. Oh merde.
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3: Qu'est-ce que je suis content de vous retrouver sur Europe 2. Alors, on va passer un dimanche soir de qualité. On finit le week-end avec Coé sur Europe 2. C'est l'after, en plus, ça ne fait que démarrer. Dans un instant, on vous fait rentrer dans un studio d'enregistrement. Vous allez voir, il y a une particularité. Il va vous plaire, week-end comme moi, qui ne parlait pas trop anglais. Restez bien là, on découvre ça après Tove Lo et Stromae sur Europe 2. Évidemment.

0: Eric.
1: Ok, on va commencer avec une chanson de Rihanna, Umbrella, tu connais?
0: Rihanna, je parle pas bien anglais.
1: Moi non plus, on s'en fout, chante un truc qui ressemble, on s'en fout.
0: Ok,
1: allez,
0: ça va, ça roule. Allez, c'est parti, go.
1: Allez, are you ready?
0: Yes, go.
2: Moi des fois je fais de l'ombre à Noëlla, Ella, Ella,
1: ouais,
2: je fais de l'ombre à Noëlla,
1: ouais, oh.
2: Ella, Ella,
1: ouais, si tu peux, ouais. C'est de la merde là.
0: Ah bon,
1: je fais de l'ombre à Noëlla, on s'en fout.
0: Ouais, j'ai une amie.
1: Bon, laisse tomber, je suis pas sûr que ce soit la bonne trame, mais si ça va être côté, on vérifiera plus tard, on va faire le suivant.
0: D'accord.
1: Allez, go.
0: Ok.
3: Attention, le suivant, c'est la traduction de Dracula.
4: Oui, oui.
3: Ah, vous l'avez entendu celui-là.
1: Allez, la prochaine, facile, hein, elle est diffusée 40 fois par jour sur Europe 2,
0: ouais.
1: Si t'écoutes.
0: Ouais, je suis chaud, j'adore. En
1: c'est t'as même pas là, Dracula, on est parti, go, Sarek.
0: Il est là ou il est pas là?
1: Ouais, ta gueule, par contre, les blagues, c'est chez ta mère. Allez, go, Sarek.
0: Let's go.
2: Il s'est passé un truc, ma banquette, faut que je la nettoie. Je ne suis pas sûr, mais je crois que je viens de chier dans la Skoda.
1: Non, putain, mais ça se chante pas, ça.
0: Mais
1: ça se fait pas, non. Et t'es bizarre, toi, je sais pas où. Non, mais sans déconner.
0: Bah, ça arrive, j'ai mal au ventre.
1: Ouais, bah non, je dis prudent, fais pas chier.
3: C'est vrai, ça se dit pas. Alors, on va continuer avec Temper City, ça aussi, ça passe chez nous. Hein.
1: Bon allez, on continue. Là, on va faire Temper City.
0: Yes.
1: Je sais plus le nom de la machine.
0: C'est Self-Aware. C'est Temper City.
1: Ouais, c'est Temper City. Donc
0: ah oui,
1: voilà, je comprends rien. Je te fais confiance. Go, Sarek.
0: T'inquiète.
3: Allez, c'est parti.
2: J'ai dans la Skoda. Maintenant, va falloir je nettoie.
1: Ouais, mais c'est quoi cette manie de chier partout là? T'as un problème avec les voitures polonaises ou quoi là?
0: Mais moi j'entends ça tout le temps aussi.
1: Mais j'en ai rien à foutre, tu chies partout là.
0: Ouais,
1: c'est bon.
0: Ouais, ok.
3: Ah, non.
0: Bon,
3: Espresso, Sabrina Carpenter, ça va, c'est plus facile, ouais, hein, coulisses.
1: Ouais, on fait la dernière, mais t'arrêtes tes conneries là avec les Skoda et le caca là,
0: d'accord.
1: Ok.
0: Ouais, promis, j'arrête.
1: Allez, le prochain titre, c'est Expresso là.
0: Ah oui,
1: Sabrina Charpentier là.
0: Carpenter, on dit.
1: Carpent, ouais, je sais plus, j'ai la bonne trad.
0: Ouais.
1: Allez, go, Sarek.
0: Allez, go.
2: Oui, c'est ballot, oui, j'ai pas de peau, j'ai chié dans la tuyau.
1: Ouais, t'es reparti, tu te fous de ma gueule là. T'as dit quoi là?
0: Mais tu ne peux faire
1: rien. Ouais, tu refais. Mais c'est pas dans la Skoda, c'est dans la Twingo, tu te fous de ma gueule ou quoi?
0: C'est pas pareil, Skoda et Twingo.
1: On va faire la dernière chance, on fait la dernière, sinon tu dis.
0: Ok, je fais pas caca dans la Skoda et dans la Twingo.
3: La dernière coulisse que nous avons réussi à avoir, c'est un document exceptionnel.
4: Cette manie.
3: Ils ont voulu franciser le Roi Lion.
1: Oula. Bon allez là, c'est la dernière, là tu la connais là, c'est Hakuna Matata là du Roi Lion.
0: Ah oui, j'adore.
1: Très bien, il y a un gros mot dedans, ça dégage.
0: Oh mais non, okay, bah non, bah t'inquiète.
1: Tu prends un lion dans la gueule.
0: D'accord, mais promis, je n'ai pas de
1: vous. Ça
0: règle. Ouais, vous, allez.
2: Les couilles à matata.
1: Attends, bouge pas.
2: Oui, dans le ciel est le bruit.
1: Attends, bouge pas, j'arrive à te démonter la gueule.
0: Mais c'est ce que j'entends.
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0: Salut, salut, c'est Europe 2. En ce moment, il y a plein de vides greniers un petit peu partout en France. Bon, il y a eu la braderie de Lille la semaine dernière, mais pas que là-bas. Il y en avait autour de chez moi aujourd'hui. Et bien, chez Koué, on fait encore mieux que les vides greniers. 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
3: Depuis, écoutez, bonne nouvelle, il a été incarcéré dans la prison en question, donc tout va bien. Il a réussi son coup, il va pouvoir souffler des bougies, mais dans les douches.
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2: Eh bien, bonjour à tous. Et bonjour chers auditeurs d'Europe 2. Bonjour Marie.
3: Bonjour Pierre.
2: Cher téléacheteur, bonjour Marie.
3: Bonjour Pierre.
2: Cher téléacheteur, bonjour Marie.
3: Bonjour Pierre.
2: Cher monsieur, bonjour Marie. Cher madame, bonjour Marie.
3: Bonjour Pierre.
2: Bonjour Marie.
3: Bonjour Pierre.
2: Bienvenue dans ce nouveau téléachat, le téléachat de télé-shopping de Coé sur Europe 2. Bonjour Marie.
3: Bonjour Pierre.
2: Marie, qu'allons-nous vendre aujourd'hui comme dos Marie?
3: Oh, vous allez loin quand même. Eh bien, nous allons aider un auditeur à vendre sa voiture hybride, une magnifique Toyota Yaris Cross.
2: Écoutez, c'est une première dans le téléachat. Nous n'avions jamais vendu de voiture hybride de la marque japonaise. Une magnifique toutouyoutou, une touyoutata, une couyoutata, c'est véloce, une lévélé tototatata. Non. Attendez, je vais y arriver.
3: Allez-y.
2: Répétez-moi le nom.
3: Une Toyota Yaris Cross, Pierre.
2: Une tototatata sur l'île comme les balaches, non.
3: Toyota Yaris Cross.

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2: Le dossier de notre production, le dossier, nous avons décidé de réfléchir. Et si les sous-vêtements se mettaient à parler,
3: ah oui.
2: Qu'est-ce qu'ils pourraient dire? Tout d'abord, que dirait le slip kangourou?
4: Moi, je suis gros tantôt cornichon.
2: Oh, le slip kangourou, là.
5: Ça existe encore?
2: Que dirait, ouais, bah, je crois. Oui, si, il y a des gens qui ne portent que ça. Que dirait le soutien-gorge push-up?
6: T'as vu, il y a du monde au balcon, hein?
7: Eh ben non.
2: Et non. On est d'accord que le push-up, c'est celui qui triche.
8: Oui, oui. Bah oui.
5: Ça, qui te vend du rêve. Et...
8: soit ça les met vers le haut, soit sur les.
2: Oui.
8: Ça les rapproche.
2: Ça les met rarement vers le bas.
8: Voilà.
2: On est d'accord. Que dirait le string? Oui, c'est le mec. Écoutez, j'ai des très beaux seins. Est-ce que vous pouvez me les mettre au nombril?
9: C'est des bretelles, mais à l'envers.
2: Est-ce que si le string pouvait parler, qu'est-ce qu'il dirait?
10: Si, si, je suis là. Mais t'as pensé à faire comme j'aime?
8: Oh non.
2: Le body, alors ça, mesdames et mesdames, je sais pas comment vous arrivez à porter ça, ce truc qui s'enlève par en dessous, ça, oui, ça c'est dur. Ça. Le body, s'il devait parler, il dirait quoi?
7: Non, premier étage, fermé. Non, rez-de-chaussée, fermé aussi.
11: Passez par la cave, c'est ouvert.
2: Le bon vieux caleçon à l'ancienne, c'est celui que tu mettais qui tenait rien du tout, il dirait quoi?
7: Y a un truc qui pend là, hein.
2: Que pourrait dire le boxeur? Le boxeur, mais avec la trace de frein.
12: Je suis humilié.
2: Que dirait le slip de Borat? C'est le vert fluo, là.

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1: Les Français et les dessins animés. Nous avons appris hier le décès du papa de Casimir, Yves Bonnier, qui était un monsieur adorable. L'occasion pour notre journaliste, j'enquête exclusive, d'enquêter sur les Français et les dessins animés.
2: Les Français et les dessins animés, un univers censé être réservé aux enfants. Sauf qu'on a découvert des adultes de 38 ans capables de reconnaître un personnage de Pat' Patrouille à sa silhouette, mais incapables de retrouver leur propre clé. Pourquoi les parents disent-ils « c'est fini après cet épisode » avant d'enchaîner 3 saisons? Pourquoi certains connaissent mieux les Pokémon que leurs enfants? Et surtout, pourquoi papa critique les dessins animés modernes alors qu'à son époque, il regardait un mec en slip rouge taper sur des extraterrestres pendant 25 minutes? 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
1: Oui, mais dans les dessins animés, j'enquête exclusive, attention aux arnaques, là aussi.
2: Les arnaques des dessins animés. Car derrière nos héros préférés se cachent parfois de sacrés entourloupes. Scooby-Doo n'a jamais conduit de van Volkswagen. Les Tortues Ninja ne vivent pas dans les égouts de New York avec un rat qui fait du karaté. Et contrairement à ce qu'on nous raconte depuis des années, Bob l'éponge n'a toujours pas trouvé de CDI. Nous avons enquêté sur ces

0: tout, j'aime bien ça. On parlera aussi de cette nouvelle idée du gouvernement pour nous faire les poches, nous les taxer l'épargne salariale. Bon, visiblement, ils sont revenus en arrière, mais on connaît, ça peut ressurgir à tout moment. Planquez vos sous. On en discute avec Koé et toute l'équipe. C'est dans moins de 10 minutes. 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

0: On va mettre une taxe sur les... on se fait un truc bientôt. Alors, si aucun rendez-vous n'a été fixé bientôt, prélèvement automatique. On va peut-être faire une taxe. On va peut-être faire une taxe sur les... J'arrive dans 5 minutes, alors qu'on n'est pas encore parti.
1: Elle va te coûter cher, celle-là.
2: Elle va te ruiner.
0: Oh, celle-là. On va peut-être y avoir bientôt une taxe sur les réveils repoussés. Le premier snooze, de décalage de ton réveil, sera gratuit. À partir du deuxième, tu auras un impôt sur le temps gagné artificiellement.
2: Oh, je suis foutu, là.
0: On va faire une taxe sur les gens qui disent « J'ai juste une petite question. » Voilà. Si la question dure plus de 3 minutes, passage en catégorie, question longue et chiante.
1: Ouais.
0: Et enfin, il y aura une taxe sur les « merci » auxquels on répond « Jackie et Michel.
3: Ah ouais,
0: oh parce que c'est beauf, c'est déplacé. Sauf si évidemment Jackie et Michel viennent de vous payer un resto.
1: Oui, là, voilà, évidemment.
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0: voici la question. Quelles stars ne sont jamais d'accord? Proposition A, Mimi Mathy et Teddy Riner, car Mimi Vroulant en vient de 500, mais Teddy ne rentre pas dedans.
1: Ah oui.
0: Réponse B, Gilbert Montagné, Alain Flelou. Inutile de vous dire pourquoi.
2: Ah oui, bon.
0: Réponse C, Jean-Luc Reichmann et Patrick Sébastien, car Patrick est persuadé que c'est lui qui a été le premier à mettre 12 coups à midi. Bruno Mars et Avril Lavigne, ils sont pas du même mois.
1: Ah oui.
3: Ah oui. Bon, c'est compliqué, mais je réfléchis. On va quand même répondre la B, car c'est plus logique que les autres, en fait.
0: Hein. Réponse.
3: Dernier mot, Jean-Pierre.
0: Réponse B.
2: Oui. Gilbert et Patrick.
0: Gilbert et Patrick, est-ce que c'est la bonne réponse? Suspense insoutenable. Tout le monde retient son souffle dans le studio. Pardon, c'est le stress.
3: Bah, Jean-Pierre.
0: Et c'est la bonne réponse. Oh, bravo. Vous remportez, cher Stéphanie, un ticket gagnant du loto.
3: Ah, super.
0: Mais déjà encaissé. Bisous.
3: Merci Jean-Pierre et bonne journée à vous aussi. On va finir avec Théo Lavabo. Ça faisait longtemps. Salut
4: Théo. Les amis.
1: Ça va mon Théo?
4: Oui, ça va et vous mon Coé? Ça va mon Coé, mon petit Coé? Bonjour mes petits cornichons.
3: Oh,
4: moi je suis en pleine forme.
3: Alors,
4: moi j'ai été mettre du Vernini Fernanda. Oh mon petit Théo, t'es beau.
2: Ouais, doucement.
4: Pourquoi doucement?
3: Théo, on voulait juste savoir si vous n'étiez pas d'accord avec quelqu'un ou quelque chose en général.
4: Moi je ne suis pas d'accord avec les gens qui disent que la cigarette le matin ou au réveil c'est dégueulasse.
1: Ah bon?
4: Ah non, non. Alors que non, moi chaque jour ça m'aide. Je vous le dis ça en chanson, les amis. Mon quotidien, yolé, yolé, est vachement bien, yolé, yolé. C'est pas coquin, yolé, yolé. Je vous dis ce que je fais tous les matins.
1: Qu'est-ce que vous faites?

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1: Voici le JT chanté du jour. On va commencer ce JT chanté avec deux Bruxellois qui faisaient beaucoup trop de bruit, ce qui n'a pas plu à l'un des voisins. Alors, les explications et la suite de cette histoire en chanson.

0: On dirait « Je te survivrai » de Jean-Pierre François.
1: Ouais, un peu de ça, ouais.
0: Allez, restez avec nous, c'est Europe 2, bonjour.
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1: 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On va retrouver Coé après Angèle et Justice.

0: Ah, puis c'est du poisson, ça n'a rien à foutre là. Hein.
1: À la 9e place du classement, surprise. Les enfants en raffolent. Dès que les parents trouvent la cachette, ils tapent dedans. Ils disent qu'ils en prennent qu'un, puis après, ils finissent avec la langue rouge. Ce sont des bonbons, mais pas n'importe lesquels. Les fameuses petites fraises, ce sont les...

0: avec des petites cacahuètes dessus là.
1: J'ai envie de le manger avec des baguettes, je vais galérer. Pardon. Première place. Surprise. On l'a déjà eu dans le classement.
0: Oh. Ah bon ?
1: On m'annonce que pour la première fois au monde, ça vient de remonter et d'arriver à la première place d'un coup.
2: En direct ?
1: C'est le retour des bonbons, les fameuses.

0: pique pas les fraises tagada.
1: C'est pour, comme ça,
0: ça s'appelle la tagada, enfin, c'est bon. Qu'est-ce qu'il y a, tu en veux quoi?
2: Bah, le 2.
0: Allez, ah, c'est pour toi, parce que je t'aime.

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1: Gros problème informatique depuis hier dans la maison. Stouff est en train d'hurler à tous les étages. Elle dit bah, puisque c'est comme ça, je vais rentrer. J'ai vu mon Pietro qui avait du mal hier. On a plus d'internet.
2: Bah, aussi.
1: Elle l'a toujours pas aujourd'hui. Et ensuite, comble de tout hier, ils sont venus piquer l'imprimante. Elle m'a dit Coco, tu fais quelque chose ou j'en tue un. Il y en a qu'un seul qui est en charge de la réparation. C'est le garage Germain qui est sur le dos. Bonjour, garage Germain,
3: j'écoute.
1: Ouais, c'est Coé sur Europe 2. Ça faisait longtemps que c'était pas eu. Comment ça va?
3: Moi ça va.
1: Je vous appelle pour le souci à l'étage là, informatique.
3: Oui, c'est vrai. Putain, ça fait 3 jours qu'on est dessus là.
1: Ouais.
3: C'est un sacré bordel votre truc.
1: C'est vrai.
3: Non, parce qu'en fait, faut partager le câble avec vos collègues d'Europe 1, RFM, tout ça.
1: Alors du coup, c'est quoi le souci, juste pour savoir?
3: Mais c'est qu'on n'a pas assez de câbles.
1: En passant
3: à votre étage, on a vu que dans votre bureau, ça dormait.
1: Inquiète
3: sur le canapé, Corentin dans son pouf, là, Vito sur sa chaise et souffle.
1: Ouais.
3: Il gueule encore sur l'imprimante.
1: Tout le temps.
3: Donc, on a débranché votre câble, puis on l'a refilé au nouveau au bout du couloir.
1: C'est gentil pour eux, mais c'est pas sympa pour nous, parce qu'on peut plus bosser, nous.
3: C'est pas mon problème, ça. Vous voyez ça avec votre chef. Enfin, un de vos chefs. J'ai vu le nouvel organigramme, c'est autant compliqué que le changement d'un joint de culasse sur un kangou, un lit.

0: Non, bah
1: c'est pour
2: on...
0: Ouais, en même temps.
1: On va se débrouiller. Hein.
2: Ouais.
0: Merci le garage, Germain.
3: Service.
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0: 42, dans un instant, on va vous présenter un membre de l'équipe que vous ne connaissez pas. C'est le producteur son de l'émission, il s'appelle Nico. Il a tous les enregistrements des petits sketchs, des parodies, etc. Il a les off aussi, donc tout ce qu'on peut pas diffuser. Bon, on va le faire quand même. C'est à mourir de rire, ne loupez pas cette séquence. Avant ça, on a la star du moment, celle qui a démarré ses concerts à Paris hier soir. On retrouve Céline Dion chez Koé sur Europe 2. Est-ce que vous êtes là, Céline Allo?
1: Ah oui, elle est là. Tellement content de le doux. D'avoir là comme ça dans l'émission, là, je peux plus redescendre, là, voir mes fans, là, je peux plus.
2: Bah oui, ça doit vous fatiguer de descendre c'est à chaque fois de l'hôtel.
1: C'est pas tant la fatigue, c'est plus qu'il vous voit gratuitement. Là.
3: Ah oui, voilà.
1: Short du van, il me voit comme ça, short de mon char. Là. Quand je sors du char, il me voit, ça me gêne un peu.
2: Parce que c'est gratuit, mais ça fait partie du jeu aussi, de voir les fans.
1: Ça, je comprends, là, pas de soucis. Mais par contre, là, qu'ils arrêtent de me poser des questions. Là. Toujours, je sors. Là. Ouais. Et qu'est-ce qu'il y a eu en épaule? Et Céline, qu'est-ce que t'aimes bien dans le PSG? C'est quoi le PSG? Là? Pour ce que c'est, moi, c'est qui le président de la France?
2: Bah, justement, c'est qui le président de la France?
1: Ça va, c'est, tout le monde le sait que c'est Jacques Chirac. Là. Je le sais.
2: Ah,
1: ça.
2: Non, monsieur Chirac est décédé depuis quelques années.
1: C'est pas vrai.
2: Si. Un petit moment déjà.
1: Je l'aimais bien. Ouais. Je l'aimais bien, heureusement qu'il nous reste Johnny.
2: Est-ce que Johnny est parti ou pas? Johnny est parti aussi un petit moment déjà.
1: Johnny? Ouais. Johnny est parti aussi.
3: Je crois
1: que je vais prendre l'option télé là, dans les trois étages que j'ai pris. Là, faut que je rattrape le temps perdu.
2: Oui,
1: là, je loue des chambres d'hôtel, je loue des mètres carrés à qui je suis pas. 25 coiffeuses, 40 maquilleuses. J'ai l'impression d'être passé à côté de plein de choses. Ça coûte combien de francs l'option télé à l'hôtel?
2: Alors, on est plus en francs non plus, on est à l'euro.
1: C'est pas vrai?
2: Ah oui.
1: On est à un euro?
3: Oui.
1: Donc là, tout l'argent que j'ai eu, c'est pas en francs?
2: Ah non, le concert, non, c'était en euros, là.
3: Ah, ça, c'est la bonne nouvelle, par contre, pour elle.
1: Donc ça veut dire qu'un euro, c'est beaucoup moins?
2: Ah bah oui, la somme en francs est beaucoup plus importante qu'en euros. C'est...
1: Donc ce que je vais faire, payer les coucous en bas de l'hôtel, là.
2: D'accord.
1: Je vais faire une question à Céline, 200 euros.
2: Bah, c'est, c'est violent,
3: c'est
2: quand
3: beaucoup,
2: même.
3: C'est beaucoup, quand même.
1: Ouais. Bon, de toute façon, je capote trop, là. Je suis trop l'argent, trop contente. Ouais. En plus, ça me fatigue de descendre, là. Je suis déjà fatigué, là, avant le premier concert. C'est pas possible. Plus de jambes, là. Plus de jambes, là. Donc c'est payant maintenant. Dès que je descends, c'est payant.
2: C'est payant, okay.
1: Allez, à bientôt.
2: Une dernière question, Céline, s'il vous plaît.
1: Avec plaisir. Tapez Paul.
2: Non.
1: Eh ben, trop tard, là.
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1: Voici les off de l'émission. Rien n'est écrit sur mon ordinateur, rien n'est écrit sur mon conducteur. Les off de l'émission, c'est Nico, le producteur son, qui va nous parler. Salut Nico.
2: Je viens de l'apprendre, il veut se venger.
3: Eh ben, salut.
1: Exactement. Pourquoi tu veux te venger?
3: Bah écoute, il se trouve que c'est le moment, hein, pour ceux qui ne m'auraient jamais entendu, je suis le producteur de l'émission. Non mais parce que j'arrive
1: comme ça. Il vient de faire une prise d'otage, le gars.
3: J'arrive comme ça, en fait, on me prévient pas, on me dit Nico, viens. Moi, qu'est-ce que je dis? Bah je dis que je suis énervé, voilà.
1: Je ne sais pas ce que tu vas sortir. Mais s'il y a bien un mec.
4: Est-ce que c'est diffusable?
1: S'il y a bien un mec qui est défenseur de l'île Maurice en permanence.
2: Oui.
1: Île sublime dont la famille vient. Est-ce que c'est pas moi qui en parle tout le temps?
3: Si, totalement.
1: Mais en j'espère tout cas, que tu sauras t'en souvenir.
3: Tu n'es pas à blâmer, il y a d'autres personnes autour de la table. Ah. Tu n'es pas le seul.
1: Tu n'es pas à blâmer.
2: Je suis au courant, ouais.
5: Voilà. Oh là là là.
3: Alors, je vais faire un petit récap de ce qu'est qu'un producteur son dans l'émission déjà. Ben, en fait, ça consiste tout simplement à rentrer des sons et des prods dans la console de Vito qui dirait ensuite « Ah ben, je vois pas le son, il est toujours pas rentré, Nico, je sais pas ce qu'il fout. » Ben, tu m'étonnes, hein, à chaque pub.
4: Pas que ça à faire.
3: Non, mais tu m'étonnes, mais en fait, c'est pas de ta faute. Bon, là, Koé, je suis d'accord avec toi. Tu lui demandes tout le temps de rentrer des vidéos de chat à la con. Donc, forcément, il y a toujours des sons.
4: Donc, c'est lui qui sort tous ces sons-là.
3: Exactement.
2: Ah oui, c'est toi qui les balance.
3: C'est moi qui s'en occupe. Bref, je suis pas content. Ou qu'est-ce que je fais
1: c'est
3: quand je suis pas content?
1: C'est moi qui

0: Oh l'enculé.
1: Ne pétez pas.
0: Ah putain. Je vais refaire ce que le premier, il est un peu en...
1: Un dernier mot, Corentin. Voilà.
2: Merci, bravo, bravo. Je croyais, ah, voilà, c'est très bien, c'est très bien. Fais
0: plus
2: tourner
0: jamais.
2: Encore plus la prochaine fois, vas-y.
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4: Europe 2, attention, blind test express. Vous l'avez ?

0: souffle, hein, sinon elle vous crame tous. Hein.
1: Ouais. Non, non, non.
2: Vas-y.
0: Si, si. Attention. L'avant-dernier.
1: Oh bah.
3: Michael Jackson.
0: Oui, lequel?
2: T'en as laissé un.
3: Non, j'ai, déjà le deuxième, il est à moi.
2: Comment il s'appelle?
1: Don't Stop Can't Get
3: Enough.
1: Don't
3: Stop Can't Get Enough.
2: Voilà.
3: Don't
2: Stop
3: Can't Get
0: Enough. Ah,
4: la dernière.
2: Mais vas-y.
0: Prêt?
2: T'as là, Jennifer Lopez.
3: C'est bâtard.
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0: Ah, ça sonne à la porte Europe 2. Qui va là?
1: Ah, c'est Taylor Swift, Thérèse.
0: Elle arrive, la Star Pop Europe 2. Et puis la suite de Koé. On aura un sondage sur les jeux de société. Et puis le top de Stouff aussi, spécial ChatGPT. IA qu'on est beaucoup à utiliser maintenant. Et je plaide coupable, je pense que je m'en sers 10 fois par jour minimum. Bonne fin de week-end avec Koé sur Europe 2. 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
1: Le top de Stouff aujourd'hui, oui. C'est quoi?
2: Alors, ce que ChatGPT pense de l'équipe de Coé sur Europe 2.
1: Bon,
2: alors j'ai posé la question, voilà, ChatGPT, qu'est-ce que tu penses de l'équipe de Coé qui est sur Europe 2 à la radio? Alors, on y va. Coé reste...
1: Ah, t'as pas la voix version voix, t'as la version écrite.
2: Non, je l'ai écrite. Non,
1: ah,
2: j'ai pas, j'ai pas le payant, donc... Coé reste clairement le moteur. Rythme, relance, anecdote, vanne. Son défaut peut aussi être sa qualité, il prend beaucoup de place. Voilà. Stouff apporte un contrepoids qui fonctionne bien. Elle peut répondre à Coé, il n'a pas exactement le même registre que les mecs.
1: Contrepoids, tu le prends pas mal?
2: Non, je le prends pas mal. Donc ça évite l'impression de bande trop uniforme. Ok.
1: Ouais. Jusque-là, ça va, elle prend pas de risque. Ouais,
2: Pietre a probablement le profil le plus facile à victimiser, gentiment, à l'antenne. Son côté beauf donne énormément de possibilités de vannes.
1: Et ça, c'est la version gratuite, imagine la version payante. Il sait que t'es beauf sur la version gratuite.
3: Mais il sait tout, en fait, c'est ouf.
2: Corentin me paraît davantage être un élément d'équilibre. Il est moins immédiatement caricatural que Pietre dans son personnage d'antenne et peut-être moins évident. Mais ça peut justement empêcher l'équipe de devenir une succession de personnages très forts. Et les gens.
3: Il est en train de dire j'ai pas de charisme.
4: Ouais, oui, exactement.
1: Oui, mais alors en version ChatGPT, ça donne cette phrase-là.
3: Ah, il le dit bien, mais qu'il le dit.

0: D'accord. Koé, c'est le patron, mais aussi le mec capable de transformer une question de 20 secondes en souvenir personnel de 1997. Peu importe le sujet, t'as toujours un moment où tu sens que l'anecdote de sa vie est en train d'arriver.
1: Le surmatelas.
0: Pour Koé, c'est impossible de laisser quelqu'un finir une phrase, et dès qu'un chroniqueur commence à développer un truc, il est déjà en train de préparer comment lui couper la parole.
2: Oh, alors là,
3: c'est énorme. Tu peux t'arrêter là.
0: Pietre, c'est clairement le tonton PMU de l'équipe.
3: Ouais.
0: Il comprend parfois le sujet trois stations après tout le monde, mais ça ne l'empêche jamais d'avoir un avis extrêmement précis dessus et surtout de le défendre jusqu'à la mort.
3: Voilà,
4: tonton PMU.
0: Stouff, elle a ce petit côté où quand elle a décidé qu'elle avait raison, bon courage pour lui faire lâcher l'affaire. Même avec les preuves devant elle, elle peut encore te regarder avec une assurance incroyable, comme si c'était toi qui n'avais absolument rien compris.
1: Bravo.
0: Corentin, c'est presque l'inverse. Tellement posé que...
1: Tellement quoi, posé ?
3: Posé.
1: Je l'adore.
0: Tellement posé que parfois t'as l'impression qu'il est venu...
1: Qu'il est quoi ?
0: J'y aille, attends. Je recommence. Corentin, c'est presque l'inverse.
5: Ça veut dire, c'est encore une question de carte. Elle prend pas mal. Hein.
0: Tellement posé que parfois t'as l'impression qu'il est venu assister à l'émission plutôt que la faire.
5: Allez, reste avec nous.
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1: Sondage. Les Français et les jeux de société. 72% des Français déclarent jouer à des jeux de société au moins occasionnellement. Vous voyez ce que je vous disais ?
2: Ouais, c'est beaucoup.
1: C'est beaucoup. Mmh. 45% disent jouer principalement en famille.
3: Ouais. Moi, je joue beaucoup aux cartes. Dans ma famille, en Alsace, on joue beaucoup aux cartes.
1: Eh oui, que faire le soir sinon
2: Et à Limoges, je t'en parle pas.
3: À Limoges, on n'a pas de jeu de société, mon pote.
4: Joue au caillou.
1: C'est où en Alsace?
3: C'est vers Aubernay.
1: Eh oui, mais tu m'as dit vers Aubernay. Dis-moi la vraie ville.
3: Bernardsvillers.
1: Voilà. Bernardsvillers au mois de décembre, qu'est-ce que tu fais?
4: Oh la vache.
1: À part dire, si on sort un paquet de cartes.
3: Ouais. Allez,
1: 31%. Je te dis ça, j'ai grandi à Marle-sur-Cerre dans l'Aisne, je peux te dire que j'en ai fait des jeux de cartes. 31% des Français ont déjà abandonné une partie parce qu'un joueur était beaucoup trop mauvais perdant.
4: Ah ouais, ça c'est chiant. Ouais. Ça peut être toi, marrant, mais à un moment.
2: C'est tombé.
1: C'est pour ça que je joue pas, parce que je suis mauvais perdant.
2: Et moi par contre, je triche, c'est génial.
1: 26% des Français, bah moi je veux aussi, j'ai les deux. 26% des Français affirment que les jeux de société sont un bon moyen de passer du temps sans regarder son téléphone, ce qui est courageux de leur part, puisque leur téléphone est généralement posé juste à côté du Monopoly. Donc c'est très compliqué de jouer sans le regarder. 14% des Français ont déjà triché, ça piètre, c'est pour toi, à un jeu de société en affirmant sérieusement, mais si... C'est écrit dans les règles.
2: C'est systématique. Ah, puis alors, le jeu de cartes, quand je repars, t'as intérêt à faire du ménage sous la table. Hein,
3: la boucle de cartes.
2: Dans les poches et j'en ai partout.
1: Moi, je suis tricheur et mauvais joueur. Et c'est la raison pour laquelle je suis très

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2: Toutes les contraventions du fameux radar parisien qui aurait flashé 44 000 véhicules en une semaine.
3: Deux semaines, je crois.
2: Ouais. Oh, ça fait quand même, ça nous fait un petit 22 000 dans la semaine.
3: Quand même.
2: Vont toutes être annulées ou remboursées parce que visiblement, il y a eu énormément de plaintes de gens qui trouvaient ça injuste parce que les gens font attention. Ouais. On leur a dit c'est 50 sur le périph. Et ouais. Ça, je peux comprendre. Les gens font attention. Parce que 50, quand ça roule, c'est très très vite l'atteinte.
4: Ouais, ouais, ouais.
2: C'est vraiment ça va très très vite.
3: Et on sait pourquoi il flashait à 30 du coup.
5: Parce qu'il y avait un chantier.
4: Il y avait une sortie de chantier.
2: Et maintenant,
3: mais il était dans son droit, l'air de rien, le radar.
2: Maintenant, quand il y a un chantier, vous penserez à moi sur les autoroutes. Il y a les panneaux, il n'y a pas une entreprise qui bosse, mais par contre, il y a le radar.
3: Oui. Ouais.
2: Vous ne voyez pas un mec qui travaille, mais par contre, lui, le radar, il est là.
6: Parce que c'est fait pour ça, normalement. C'est fait pour faire ralentir, justement, pour pas qu'il y ait d'accident avec le chantier et tout ça. S'il n'y a pas de chantier.
2: Bon, on en est où alors?
5: Bah, je crois qu'on a le fameux radar avec nous, le radar de la porte de Montreuil, celui qui a flashé plus de 44 000 automobilistes en deux semaines. Allô?
7: Allô? Plus de 44 000!
5: Oui,
7: j'ai pas dormi depuis le 24 août. Moi je suis pas radar, je suis un stroboscope de boîte de nuit.
5: Est-ce que vous comprenez la colère des automobilistes?
7: Pas du tout. Hein? Ils avaient qu'à rouler à 30. Hein. Et moi, dès que je vois 31, je deviens fou. 32, je flash, 33, je suis comme ça. Je suis en tremblement. 34, je prends la plaque, je t'envoie ça à ta mère. Allez, 10 de plus, allez.
5: Vous êtes quand même extrêmement nerveux.
7: Moi je suis nerveux. Sauf que je suis nerveux. Ils trouvent que je suis nerveux. J'ai flashé tellement de monde que je connais maintenant les plaques par leur prénom.
5: Ah ouais,
7: le 208 gris, ouais. Gérard. La Clio blanche, c'est qui? Micheline. Elle a la gueule dans le volant tellement les biglouches. Micheline.
5: Et on dit que vous êtes une véritable machine à cash.
7: Faux.
5: Ouais,
7: dis-moi vrai.
3: Vrai.
7: Faux. Moi l'argent, je m'en fous. Je m'en fous. Enfin, si. J'aime bien. J'ai déjà demandé à être payé. À moi l'oseille.
5: Et il paraît que là, du coup, vous allez être déplacé.
7: Déplacé. Ouais. Oh, j'ai à peine de prendre mes habitudes. J'avais mon petit coin là, ma palissade, mes automobilistes, on retire tout. Allez, par la gueule, toi, le 28.
5: Bon, un dernier mot. Un dernier mot, parce que là, vous êtes excité.
7: Ouais. À tous les Parisiens. 30. 30, c'est 30. Est-ce que vous comprenez pas? 30, c'est 30. Pas 32, pas 31, c'est 30. Eh, si vous voulez rouler à 50, bah allez à Disneyland. Allez, je vous laisse. Je vais me calmer en musique là.
5: D'accord. Et, ah oui, voilà une bonne chose. Vous écoutez quoi comme musique d'ailleurs pour vous détendre?
7: Un groupe français. Rita Misukok. J'adore. Bam. C'est de la bande. Guitare assassinée. Tiens. Allez, 10 de plus. Allez, japonais, terre de chinois. Allez,
3: voilà, pour le détendre. Débranchez-le.
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0: 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Dans un instant, je vous parlerai de cette info. Je suis tombé dessus aujourd'hui. Ça concerne les jeux vidéo et Instagram. Il y en a un qui est meilleur que l'autre pour la santé. Selon vous, c'est quoi? Je vous laisse réfléchir. On en parle après Shakira, Baby Richa et puis Teddy Swims. La playlist Pop Europe 2 revient dans moins de 2 minutes. Et lui, il revient demain.
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passer une heure à jouer à un jeu vidéo aurait en effet beaucoup moins négatif que de passer une heure à scroller sur son téléphone. Alors ils disent que quand on scrolle, on se prend un flot d'infos négatives, anxiogènes, etc. Alors que quand on joue, on a le cerveau actif et donc ça serait mieux. Bon, je garde cette info au chaud pour la sortie de GTA dans quelques semaines. Ça m'évitera donc de trouver ce genre d'infos en scrollant sur Instagram. Dimanche soir, avec la playlist Pop Europe de Tame Impala passera nous faire un coucou après Bob Sinclair et Joseph Kamel sur Europe 2.

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Europe 2, je suis le seul pour qui ce mois de septembre est très bizarre niveau oseille. Je sais pas, j'ai l'impression que tout tombe au même moment, quoi. Les trucs achetés pour la rentrée des enfants, les impôts, les trucs qui marchent plus. Et je précise, je parle pas des impôts quand je dis les trucs qui marchent plus. Hein. Bon, moi je peux pas jouer, mais je vous file le bon plan quand même. 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

0: le passé, quand personne voulait jouer avec son premier morceau, on était déjà là. Et depuis, c'est devenu une star immense. Son dernier morceau est exceptionnel. D'or et d'étain, Vianney arrive après Taylor Swift sur Europe 2.
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C'est la playlist Pop Europe 2 en non-stop. Voilà, ça ne s'arrêtera plus jusqu'à demain matin. On se fait plaisir avec le nouveau D6 dans un instant. Et puis je vous présente Hélène Sio. Elle a grandi à Narbonne. Elle est entrée au conservatoire quand elle avait 9 ans. Et pendant 10 ans, elle a étudié le chant lyrique. Et ça s'entend parce qu'elle a une voix absolument dingue. Et je trouve que dans ce dernier morceau, il y a un petit peu de Clara Luciani. Voici Hélène Sio. Bye bye sur Europe 2.

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Le service financier d'Europe 2 fait un peu la tronche, mais nous on est très contents. Plus de pubs jusqu'à demain matin. On n'a qu'à profiter ensemble de la playlist Pop Europe 2 non-stop avec Teddy Bear dans un instant. Et puis celle qui va sortir son nouvel album dans un mois tout pile, ça sera le 13 octobre. Voilà, Angèle en compagnie de Justice sur Europe 2.

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Europe 2, j'étais en train de penser à ça. Nous, quand on ouvre notre application bancaire, en général, il y a pas mal de rouges. David Guetta, lui, quand il ouvre la sienne, je pense que c'est vert luisant, vert fluo. Il y en a de partout. David Guetta, lui aussi, avec Bébé Richa. C'est la playlist Pop Europe 2.

Bonne soirée avec Europe 2, je suis une intelligence artificielle. Pas du tout, parce qu'une intelligence artificielle, elle ne ferait pas ça. Ou alors c'est qu'on a vraiment développé leur sens de l'humour. Voici Free Sky dans la playlist Pop Europe 2, sera suivi par Rihanna et par Charlotte Cardin juste après. 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

0: Pourquoi ?
1: Excusez-moi, mais
2: imagine quand ça va germer.
1: Non, mais à quel moment ? À quel moment ? T'es dans ton lit, t'as envie de te faire un plaisir sexuel, ouais. Et je le dis avec les mots pour tous les gens qui nous écoutent en famille dans la voiture. Mm. T'as envie de te faire plaisir, tu vois une boîte d'haricots secs, tu vois, tu es là, tu regardes sous les draps, boîte d'haricots secs sous les bras, tu fais, oh, ça se tente ?
0: Ça passe,
2: non, le zizi n'est pas un potager, les enfants.
1: Non, vraiment, on l'a dit souvent, faut d'abord jouer avec modération, ouais. Et puis on ne met rien dedans.
0: Mais non.
1: Voilà, c'est tout. On a le temps ou pas pour
3: oui.
1: un truc ?
3: Oui.
1: Je peux réécouter la première aussi.
3: Oui.
1: Je peux réécouter la première avec le sabre japonais parce que je l'avais aussi bien en tête. Allez, on y va.

0: Je l'ai écrite. Non, j'ai pas le payant donc. Coé reste clairement le moteur. Rythme, relance, anecdote, vanne. Son défaut peut aussi être sa qualité. Il prend beaucoup de place. Voilà. Stouff apporte un contrepoids qui fonctionne bien. Elle peut répondre à Coé et n'a pas exactement le même registre que les mecs.
1: Contrepoids, tu le prends pas mal ?
0: Non, je le prends pas mal. Donc ça évite l'impression de bande trop uniforme. Ok.
1: Ouais, jusque-là, ça va, elle prend pas de risque. Ouais, ouais.
0: Pietre a probablement le profil le plus facile à victimiser gentiment à l'antenne. Son, voilà. Son côté beauf donne énormément de possibilités.

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1: Il y a à vendre aujourd'hui des nouveaux objets. Alors je crois qu'on passe la taille au-dessus, hein, je crois. On n'est plus sur les CD, les choses comme ça. On est sur un truc
2: c'est
1: plus gros.
2: C'est deux voitures. Là.
1: Dans le téléachat.
2: Ah oui.
1: Ah, incroyable. Eh bien, bonjour à tous. Et bonjour, chers auditeurs d'Europe 2. Bonjour, Marie.
3: Bonjour, Pierre.
1: Cher téléachateur, bonjour, Marie.
3: Bonjour, Pierre.
1: Cher téléachateur, bonjour, Marie.
3: Bonjour, Pierre.
1: Cher monsieur, bonjour, Marie. Cher madame, bonjour, Marie.
3: Bonjour, Pierre.
1: Bonjour, Marie.
3: Bonjour, Pierre.
1: Bienvenue dans ce nouveau téléachat, le téléachat de télé-shopping de Coé sur Europe 2. Bonjour, Marie.
3: Bonjour, Pierre.
1: Marie, qu'allons-nous vendre aujourd'hui comme dos, Marie?
3: Oh, vous allez loin quand même. Eh bien, nous allons aider un auditeur à vendre sa voiture hybride, une magnifique Toyota Yaris Cross.
1: Écoutez, c'est une première dans le téléachat de nouveau jamais vendu de voiture hybride de la marque japonaise. Attendez, je vais y arriver.
3: Ah, allez-y.
1: Répétez-moi le nom.
3: Une Toyota Yaris Cross, Pierre.
1: Une. Tata sont lisses comme les balaches, non.
3: Non. Toyota Yaris Cross.
1: Écoutez, de toute façon, hybride, ça fait chier tout le monde, Marise. Bonjour, Marise.
3: Bonjour, Pierre.
1: Ah, rien de mieux qu'une bonne Renault 5 Turbo 2 qui fume noir et qui boule.
3: Ah oui, Pierre, comme à l'époque. Bon, nous avons une seconde voiture à vendre, si vous voulez bien, une Suzuki Swift.
1: Ah, merci, Marise.
3: De rien, Pierre.
1: Est-ce que je vous ai dit bonjour?
3: Oui, bonjour Pierre.
4: J'avais un doute.
1: Eh bien Marise, c'est un très très beau véhicule que nous vendons aujourd'hui pour nos téléacheteurs et téléacheteuses de couleur bleue.
3: C'est ça.
1: Là.
2: Faut y aller un moment.
3: Lisez Pierre, lisez.
1: La Suzuki Ki.
3: Ah voilà.
1: La Suzuki Shift, là,
3: ah,
1: oh, presque.
3: Ah non.
1: Le chouchou sur mon kiki, là, non, Dieu, non, Dieu, c'est pas possible. Alors là, chouchou béni Gigi, le Suzuki Kiki à Taylor Swift, non.
3: Mais non. Les Suzuki Swift.
4: Pas Suzuki Kiki à Taylor Swift.
2: Non, elle a pas de si, en plus.
3: Suzuki Swift, Pierre,
1: mais écoutez, on s'en fout, achetez français, sauvez le pays, et comme dirait mon ami qui répare mon toit, roulez en C15. Merci, Marie.
3: De rien, Pierre.
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4: Le dossier de notre production, le dossier, nous avons décidé de réfléchir. Et si les sous-vêtements se mettaient à parler,
5: ben oui.
4: Qu'est-ce qu'ils pourraient dire? Tout d'abord, que dirait le slip kangourou?
6: Moi, je suis gros tonton cornichon.
4: Oh, le slip kangourou, là.
7: Ça existe encore?
4: Que dirait... Ouais, ben, je crois. Oui, si, il y a des gens qui ne portent que ça. Que dirait le soutien-gorge push-up?
8: T'as vu? Il y a du monde au balcon, hein?
9: Eh ben non.
4: Et non. On est d'accord que le push-up, c'est celui qui triche.
10: Oui, bah oui.
7: Ça, qui te vend du rêve. Et...
10: Soit ça les met vers le haut, soit sur les.
4: Oui.
10: Ça les rapproche.
4: Ça les met rarement vers le bas.
10: Voilà.
4: On est d'accord. Que dirait le string? Oui, c'est le mec. Écoutez, j'ai des très beaux seins. Est-ce que vous pouvez me les mettre au nombril?
11: C'est des bretelles, mais à l'envers.
4: Est-ce que si le string pouvait parler, qu'est-ce qu'il dirait?
12: Si, je suis là. Mais t'as pensé à faire comme j'aime?
10: Oh non.
4: Le body, alors ça, madame et mesdames, je sais pas comment vous arrivez à porter ça, ce truc qui s'enlève par en dessous, ça, oui, ça c'est dur. Ça. Le body, s'il devait parler, il dirait quoi?
9: Non, premier étage, fermé. Non, rez-de-chaussée, fermé aussi.
13: Passez par la cave, c'est ouvert.
4: Le bon vieux caleçon à l'ancienne, c'est celui que tu mettais qui tenait rien du tout, il dirait quoi?
9: Il y a un truc qui pend là, hein.
4: Que pourrait dire le boxeur? Le boxeur, mais avec la trace de frein.
14: Je suis humilié.
4: Que dirait le slip de Borat? C'est le vert fluo, là.
12: Sortez-moi de là! Ah, s'il vous plaît, je suis coincé derrière! Ça pue!
4: Et enfin, que dirait le vieux caleçon usé? Peut-être celui que vous aimez bien,
7: ouais,
4: voire troué.
7: C'est
9: quand la retraite? J'ai fait mon temps, moi, là. J'en peux plus, là.
4: Ouais, mais manque. Ouais, mais on t'aime bien.
0: Voilà. 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
3: 20% des parents aujourd'hui regrettent le prénom qu'ils ont donné à leur enfant. C'est le triste chiffre de ce sondage sur les Français et les prénoms. 20%. Il y a 2 personnes sur 10 qui nous écoutent. Enfin, bon, j'aurais pas dû l'appeler comme ça. C'est vrai que le petit Archibald de 12 ans, il a peut-être mal vécu.
4: On peut changer Archibald. Ou pas? Ou quand tu donnes, c'est
3: alors,
4: bon après?
3: Je crois que si tu as souffert de quelque chose vraiment, je pense que tu peux faire une demande parents, à tes 18 ans.
4: Parce que les parents, ils doivent donner le prénom tout de suite, je pense, c'est ça, la naissance. Mais après, du coup, derrière, est-ce que si tu réfléchis un mois?
3: Je crois que administrativement, les demandes, même le nom, si tu motives ta demande, je crois que tu peux y arriver. 10% indiquent que leurs enfants, lui-même leur a fait savoir qu'ils n'appréciaient pas son prénom.
5: D'accord.
3: 26% des parents ont donné un prénom en rapport à une série et le regrettent.
5: Ah bah, les Dylan, Brandon et Beverly.
3: Et moi, Sébastien, j'étais à deux doigts de m'appeler Belle. Hein. Belle et Sébastien, il y avait le chien et son maître. Ça date de cette époque-là.
6: Ça aurait pu être Rex. Hein,
3: 5%...
6: Beethoven, Rex sur Europe 2.
3: 5% expliquent d'ailleurs appeler au quotidien leur enfant d'un nom différent de celui qui est sur le certificat de naissance. C'est-à-dire, ils ont mis un petit surnom ou un autre nom que celui qu'ils le donnent. 32% des parents disent se lasser du prénom au bout d'un certain temps.
5: Sympa.
3: Je t'appelle plus, ça me saoule. Enfin, ton prénom me saoule. Et 53% des parents, donc 1 sur 2, aiment moins le prénom de leur enfant quand une célébrité l'utilise pour leur enfant.
6: Toi tu l'as vécu, Pietre. T'as ton fils a le même prénom que le fils de Beckham, non?
7: Oui. C'est David Lévy. Ouais, mais parce qu'ils ont tout copié sur nous, les
3: Bien sûr.
7: Et du coup, ils ont appelé leur fils Roméo comme nous, comme par hasard.
3: Évidemment.
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0: Je n'arrête pas les fêtes. Il l'appelle grand-mère Drognac. Elle est suivie par des millions de gens sur TikTok. Allez. Un accord a été trouvé avec la direction de la résidence. Elle peut continuer à recevoir des visiteurs.
1: Ça me parle. Sans alcool.
0: Fous pas de moi, toi.
1: De quoi?
0: On a fait cette info il y a un mois.
1: Mais non.
0: C'est l'une des premières infos qu'on a fait en revenant.
2: C'est vrai que ça me parle, moi. Mais...
3: Ah oui, mais c'était il y a un mois.
0: Non, mais, tu te fous de moi. Ça veut dire que déjà, ton info, elle est rincée. C'est-à-dire que quand on l'a dit il y a un mois, on n'était pas sûr que la dame n'est pas décédée depuis 10 ans.
3: Je l'ai vu passer hier.
0: Tu te fous du monde. Ça veut dire que tu remets une info que tu avais déjà mise toi-même il y a un mois.
2: Mais ça, je m'en souviens pas.
1: Mais
2: pour moi, on l'a jamais fait arrêter mytho.
1: Les infos qu'on a faites hier, les a déjà oubliées.
3: Vous vous en souvenez de celle-là?
0: Évidemment. Bon, enfin, une mamie qui fait des soirées techno à 96 ans.
2: Moi, j'ai trouvé ça vachement bien.
0: Bah oui, c'est, tu l'avais déjà dit la même chose il y a un mois.
4: On l'a fait exactement même le 3 juillet 2026.
1: Comment tu sais ça, toi?
5: On peut retrouver.
4: Bah parce que je peux retrouver dans mes documents. Oh,
0: fatigue, je te jure.
4: Ah, exactement
0: fatigue.
4: La même, hein. Une mamie américaine, Liliane Drognac, âgée de 96 ans.
0: Non, mais cherche pas, Stouff, cherche pas.
2: Ah non, mais c'est pas une autre.
0: Cherche pas. C'est peut-être une autre dame qui s'appelle Mamie Drognac, non?
4: Est-ce que la chute est la même?
0: Vas-y, c'est quoi la chute?
4: Alors, il paraît qu'elle a même organisé des concours de pantalons mouillés. C'est comme les concours de t-shirts mouillés, mais à cet âge-là, si tu veux te distinguer les tétons.
0: Ah, j'en ai une, moi.
2: Ah oui, pour les tétons.
0: À cet âge-là, tu peux organiser des soirées mousses avec la baffe des invités, tu vois. Ah bah c'est pas la même. Il y a eu une variante. Et enfin, la troisième championne. Tu viendras le voir, le directeur du personnel, Pierre. Ouais. Est une touriste américaine de 32 ans qui a été bannie à vie de tous les parcs Disneyland du monde. Ça, faut le faire. Qu'est-ce qu'elle a pu faire, d'après vous?
2: Elle a agressé Mickey ou un truc comme ça.
4: Ne me dis pas qu'elle a caché ses enfants dans une poussette ou machin. Non, c'était pas celle-là.
0: Non, mais alors vous pourrez pas le trouver. Parce qu'elle s'est tétée son propre sein dans un coin réservé à l'allaitement des bébés au Disneyland California Hotel. La sécurité de Disney est intervenue.